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2: Attention.
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0: ne peut pas venir en voiture. Non, il ne peut pas venir en voiture.
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0: la Coupe du Monde.
1: Ouais,
0: la
1: FIFA. Okay.
2: Et comment
3: on fait les fonds des mots.
4: La Coupe du Monde. Bien, hein.
1: Non, mais attends, il y a du
5: Platini.
0: Platini, c'est le numéro 1, le premier ennemi de Cristiano Ronaldo.
6: Il peut l'avoir, il est addict des coups de boule.
1: Il n'a pas gagné le ballon d'or.
4: Il arrive à
1: le faire.
0: Oh, mais Platini était un grand joueur.
1: Je me suis trompée.
0: Mais aujourd'hui,
1: il a
0: Au moins c'est avec son argent. Mais la France, elle va avoir une belle équipe nationale.

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0: c'est le problème.
1: Pommes de terre d'euros, 2 €, c'est impeccable. La pomme de terre.
2: Non, c'est les blancs, ça. Ça, c'est les blancs. Ça, c'est un rouge.
3: Côté, oui. Côté. 2,50 €.
4: Allez, couvert 1 €, madame. 1 € là, tu chutes. 1 €. Moi, je suis 1 €.
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0: moi ma soeur. Ah, il y a même pas de taquet, même pas de rôle, pas de taquet.
1: Voilà.
0: Non, t'as le lieu.
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3: Fait taper sur les doigts. Vous savez, en général, ce qui se passe, hein, c'est que subside ou pas subside, les gens, ceux qui sont dans la vie active, ils payent énormément de taxes. Donc, il y a beaucoup de gens, quand ils ont pas vraiment, n'arrivent pas vraiment à surnager, c'est-à-dire la plupart de ceux qui n'ont pas d'argent de famille et qui doivent seulement gagner en travaillant, donc ceux-là, à un certain moment, ils n'arrivent plus à payer, donc à cause de ça, on les éjecte. Vous voyez, déjà, ils s'éjectent tout seuls parce qu'ils n'ont plus les moyens de se payer le médecin ou s'ils sont malades et tout. Ils vont quand même gagner 4 sous ici et là et tout. Et ça, hein, bon, c'est toujours la même chose. Malheureusement, pour le moment, on est dans une phase où il y a énormément de différences entre les plus riches et les plus pauvres. Et c'est toujours la même chose. On prend les biens de la classe moyenne et on les redistribue aux copains. Je vais vous dire encore autre chose. Vous ne croyez pas qu'on a tué les juifs parce qu'ils étaient juifs, hein. On les a tués parce qu'ils avaient de l'argent, comme on a toujours fait dans toutes les civilisations, comme on l'a toujours fait. Alors bon, nous, Disons que ceux qui sont assistés, eux, on leur dit, tu vas ici, on va te donner le logement et les biens et tout, on va te donner un petit peu de sous et tout. Le lendemain, on lui dit, c'est plus ici, on va te mettre là. Lui, puisqu'il reçoit et qu'il fait un noir, qu'est-ce qu'il va dire? Bah, il va dire oui. Et comme ça, vous voyez, on démolit tout. Et puis après, à la fin, plus personne ne se souvient, parce que vous êtes encore relativement jeune, mais par exemple, quand on voit tout ce qu'ils ont fait à la gare du Midi pour essayer qu'on démolisse pas leur maison, et on a démoli leur maison, je vais vous donner encore un autre exemple, comment Electrabel, par exemple, ils ont une tour de je ne sais combien d'étages, je ne sais pas si vous allez parfois chez Electrabel, le hall, il est jusqu'au plafond du premier étage ici. Et quand vous allez à la réception, ils vous disent « Ah non, mais nous, on ne reçoit pas les particuliers, il faut aller dans le sous-sol de la cave, de la gare du Nord. » Alors, bon, nous, on nous dit « Faites des économies d'énergie. » Ou bien on culpabilise les gens, on leur dit « C'est parce que votre logement est mal isolé. Faites des économies de ci, faites des économies de là. » Et à côté de ça, on jette. J'espère que vous allez pouvoir résoudre nos problèmes. Ici, ils ont quand même isolé. Ils ont les bâtiments, vous savez. Ils ont quand même fait quelque chose pour les gens. Moi, je ne dis pas qu'on fait rien. Hein. Mais l'ennui, c'est que c'est un peu comme une boule de plasticine. On casse quand même beaucoup de choses. Et... Je vais vous dire pourquoi je vous ai dit tout ça. C'est parce que moi, cohésion sociale, j'habitante. Donc tous ceux qui avaient des métiers anciens et tout, on a arrangé pour les faire partir. J'ai vu tout ça. Comme je vous dis, quand les gens sont assistés, hein, quand ils sont assistés, qu'ils ont reçu, ils ne vont pas s'opposer. Hein, vous leur dites viens ici, viens là. Qu'est-ce que vous voulez qu'ils disent? Donc tant qu'on n'est pas à une justice sociale, c'est très difficile. C'est très joli, hein. J'ai vu le dépliant et tout. C'est très joli, mais personnellement, je suis un peu allergique à la retisser du lien quand je vois tout ce qu'on a démoli comme

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Bonjour aux auditeurs d'Aporé. Nous sommes ici dans la coquerie de Serein. Il s'agit d'une très vieille usine abandonnée. Des immenses fours étaient chargés de charbon. Ce charbon était cuit à 1220 degrés pendant 16 heures. Cela produit une roche qu'on appelle le coke. Cette roche contient énormément de carbone. On utilise le coke en fonderie. On verse cette roche noire dans le haut fourneau avec un mélange de minette qui est un minerai de fer. Ici présentement, dans la coquerie de Serein, je suis dans un réservoir d'ammoniac. Autant dire que ce n'est pas de la plus grande propreté. Bonne journée à tous et à bientôt.

0: ผ่านไปด้านในเลยครับ
1: Merci.
0: qui est-ce qui nous a servi ces avocats pour vous
1: là-bas, c'est vraiment les toutes premières. Hop, ils sont venus ensuite.
2: Allons-y.
3: Il y a des ananas, il y a des pommes de mousse de Floride.
2: Avec ça. Un vin et 80 euros, s'il vous plaît, madame.
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0: c'est toujours le grand
1: Je suis allé à un enterrement. Avec
2: Allez, messieurs, dames, il y a de la clémentine extra là cette semaine.
3: C'est 9,50 € le kilo, 9 € le kilo. Tiens, les groseilles, c'est 2 € les deux. 1 € la barquette de groseilles. 1 € le groseille. 1 € la barquette de groseilles. 5 € les deux gariguettes.
2: Il y a de l'asperge, je vais à l'asperge. Là, il y a des profils de Floride.
3: Bonjour, bonjour.
2: Madame, elle m'a demandé de goûter la clémentine. Ah, il y a de la gariguette, on y va. Alors, on y va, il y a de la
4: Ah, là, il y a des myrtilles, il y a de la gariguette, il y a de l'asperge. Ah, l'asperge est là, 5 euros la botte.
5: Allez, je vais voir.
4: Il y a de la gariguette, il y a de l'asperge, on y va, 5 euros, 5 euros, 5 euros l'asperge.
2: Il
4: y a de l'asperge.
6: Mais madame, il n'y a pas de soucis.
4: Ah, il y a de la gariguette, merci, oui.
6: On a du pamplemousse de Floride également.
4: Ah, la gariguette est là, 5 euros les deux paniers.
3: Bonjour, bonjour. Il y a des asperges, monsieur. 9 euros, s'il vous plaît. 9 euros le kilo d'asperges. On les finir, 9 balles le kilo.
7: Pamplemousse, vous avez pas besoin. Monsieur, madame, monsieur à votre droite.
3: Bonjour. Et les asperges,
7: non, encore monsieur à votre gueule.
8: Bonjour. Merveilleux.
4: Il y a des groseilles, 2 euros les deux. Il y a de l'asperge à 5 euros la botte. Asperge éventuellement.
9: Messieurs, merci beaucoup.
4: 5 euros la
3: Clémentine, c'est 2 euros le kilo. Alors, vous voulez 2 euros le kilo,
4: comme vous voulez. Là-bas, c'est des marrons,
3: c'est 2,80 kilos. 500 grammes.
4: Les marrons, 1 kilo de clémentine. Ah, les marrons, c'est plus sucré. C'est pas ici que vous avez arrêté.
3: Je laisse un peu moins fraîche.
4: Non, ma fille.
3: C'est vous, ça.
4: Bonjour, bonjour, il y a de l'asperge. Ah, la polyvore, on y va à l'approche, j'ai de l'asperge, j'ai de la fraise.
10: Bonjour.
4: Et de la gariguette en sol.
3: Tiens, les asperges, 9,50 € le kilo. Les gariguettes, c'est 5 euros les deux.
4: Et il y a de la gariguette à 5 euros les deux.
3: 5 euros les deux gariguettes.
4: Asperges, gariguettes. Et avec cela ?
11: Celle-ci, celle-ci un peu plus partie, mais on peut faire un bon mélange.
3: Merci madame. Je vous ai mis un bon kilo. Ensuite,
0: Merci, bonne journée.
5: Oui.
0: Et avec ceci, madame.
5: C'est mon petit kiwi.
0: 90
9: centimes. Il y a de l'asperge,
5: je vais
9: vous
5: voir la garigue. Il y a des asperges,
0: à la carguette là, ça c'est la madame.
10: Bonjour,
12: madame, bonjour.
0: Bonjour les jeunes filles. Chargé le samedi, madame.
12: Allez messieurs dames, on n'hésite pas, il y a de la clémentine. La clémentine extra, elle est là. On a de la Maroc, la Tissal. Elle est là, extra.
0: Il y a de la groseille à 2 euros les deux, il y a de la sphère. 5 euros la livre.
5: Il y a cette pièce d'huile. On souffle. On souffle les affaires.
9: Non, c'est avec
5: moi. Bien sûr. Les garigas qui ont été 5 euros les deux.
12: Il y a un peu plus,
5: c'est la grave. 5 euros les deux garigettes.
0: Ah, il n'y a pas de garigettes, 5 euros les deux.
5: Deux garigettes, 5 balles. 5 euros les deux garigettes. 5 euros les deux garigettes.
12: 3
5: euros. Les deux garigettes, 5 balles.
0: Ah, là, vous voyez de la garigette, 5 euros les deux.
5: Il y a des pommes Floride. C'est 6
0: euros. Il y a de la smash, il y a de la garigette, on y va. Première place, je peux arriver. Merci. Allez, je lui mets de la
9: conseille. Les fruits de la passion, ils sont là, la fraise, allez là, la fraise, pensez des larmes.
12: Là, il s'est pas. Non, là, ils ont pas mélangé.
0: Approchez-vous, là.
9: Allez,
0: on y va, les fruits de la passion, allez, kiwi. Il y a de la sperge, on y va, 5 euros la livre. Il y a de la garigette, cette semaine, on y va, la garigette là. Ah, la garigette est là, la garigette est là, 5 euros les deux paniers.
5: Une jolie femme à servir là.
0: 5 euros les deux paniers de presse, il y a de la sphère.
5: Là le meilleur, il est là, je suis là. Il est là, Roberto.
9: Allez, on y va, la fraise, elle est là, la sphère, allez là, on y va. La sphère, elle est là en promotion, on y va.
0: Il y a de la garigette, il y a de la groseille.
5: C'est meilleur. 1 kg de clémentine, rangez dans votre sac.
0: Il y a des groseilles, il y a de la sphère, on y va. 5 euros la botte de la sphère.
5: 2,50 et merde. Les bananes, on avait dit 5 euros.
0: Il y a de la sphère dans 5 euros.
5: On avait dit 85 les bananes. 5,30 et
9: 85. Allez, on y va, la sphère, j'allais là.
5: Ah, pardon.
12: Il y a 1 euro.
0: Il y a de la sphère, je lui vois. Bonjour, bonjour. Il y a des bananes, il y a des myrtilles. Il y a de la garriguette, on y va, 5 euros les deux.
5: 2,50 la barquette de garrigue.
0: Ah, la garriguette est là, on y va. Il y a de l'asperge française.
9: Allez, on y va.
0: Au revoir, bonne journée.
9: Alors,
12: tu es
9: en
5: démonstration.
9: Là, c'est.
13: Vous auriez fait mieux, vous, hein.
9: Avec la Maroc là-bas, je suis venu.
5: Il y a les avocats, ils sont
0: magnifiques. Il y a de la fraise, il y a de la fraise, il y a de la fraise, il y a de la clémentine, il y a des pamplemousses.
9: Avec ça, il y a que banane. Bien sûr, monsieur, je vous fais ça.
13: Deux cartons jaunes, il n'est pas sérieux, le gars.
0: Ah, la poule, il y a de la fraise, on y va, 5 euros la livre. Il y a des pamplemousses fluides cette semaine. 6 pour 3-0.
13: Ouais, bah les autres aussi, les autres aussi.
0: Il y a de la gariguette, on y va.
3: C'est 5 euros les deux, les gariguettes.
0: Il y a des fruits de la passion.
3: Il y a 2 baquettes, 5 balles la gariguette.
11: J'ai pas pris mur, madame.
3: 5 euros les deux, les gariguettes. 5 euros les deux, les gariguettes.
0: Il y a de la causelle, on y va, 2 €. Par contre, je cherchais à trouver la voie intérieure pour me donner des gariguettes. Alors, on y va. Il y a de l'asperge à 5 euros la livre.
13: Bonjour. J'ai écouté des belles choses ici.
0: Bonjour, monsieur madame. On a du champ. Il y a de l'asperge, il y a de l'asperge, il y a de l'asperge là. 5 euros la livre. Il y a de la fraise à 5 euros les deux paniers. Il y a de la fraise à 5 euros les deux paniers de fraise. Il y a de l'asperge, je dis, pamplemousse de Floride.
10: Grosse demi-heure de retard, donc on arrivera à Paris-Orly avec à peine 25 minutes de retard selon l'imprévu. Toutes nos excuses pour la gêne occasionnée. Un décollage dans les prochaines minutes en piste 07 face à l'est. On fera un demi-tour par la droite. Un point de décollage en montée vers 38 000 pieds temps de vol d'une heure et 25 minutes. Les conditions de vol parcours seront bonnes. À Paris, c'était une très belle journée. Un avant-goût du printemps, une température très douce qui tombe un petit peu ce soir quand même. Température de 7 degrés. Merci pour votre attention. Un très bon vol à tous. Une belle soirée à Paris. 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
2: Vous êtes autorisé à utiliser vos appareils électroniques à bord, à condition de les mettre en mode avion. Les appareils portables, tels que les téléphones, tablettes et liseuses, peuvent être utilisés durant le décollage et l'atterrissage. Les appareils plus imposants, tels que les ordinateurs portables, doivent être rangés en toute sécurité. Mesdames et messieurs, merci de nous accorder votre attention pendant que nous vous présentons les procédures de sécurité à bord de cet appareil. Une carte de sécurité, située dans la pochette devant vous, indique où se trouvent les issues de secours, masque à oxygène, gilet de sauvetage, ainsi que la position à adopter si vous entendez les mots « brace, brace ». Il y a deux issues de secours à l'arrière, quatre au milieu et deux à l'avant de la cabine. Un éclairage au sol vous guidera jusqu'à une sortie. Attention, l'issue de secours la plus proche peut se trouver derrière vous. En cas d'urgence, laissez tous vos bagages à main à bord. L'équipage vous montrera comment s'attache, s'ajuste et se détache votre ceinture de sécurité. Elle doit rester attachée lorsque le signal « Attachez vos ceintures » est allumé. Et nous vous recommandons de la garder attachée pendant la durée du vol. En cas de dépressurisation, des masques tomberont au-dessus de vos sièges. Tirez votre masque vers vous pour activer le flux d'oxygène. Placez le masque sur votre nez et votre bouche. Ajustez la sangle en tirant de chaque côté. Mettez votre masque avant d'assister d'autres passagers. En cas d'amérissage, prenez le gilet de sauvetage sous votre siège. Enfilez-le par la tête. Passez la sangle autour de votre taille. Cliquez-les et tirez pour les ajuster. Ne gonflez pas votre gilet à bord de l'appareil. Une fois hors de l'avion, gonflez le gilet en tirant sur la poignée. S'il ne se gonfle pas ou n'est pas assez gonflé, soufflez dans le tube. Une lumière et un sifflet sont destinés à attirer l'attention. Nous disposons également de gilets et berceaux pour les enfants. Votre tablette doit être relevée, vos accoudoirs baissés, votre cache-hublot relevé et votre ceinture attachée. Nous vous souhaitons un agréable vol avec EasyJet.
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4: You're about to dim the cabin lights for takeoff at night. If needed, please do not hesitate to turn off the lights above your head. Thank you, mesdames et messieurs. Nous avons diminué l'intensité de la lumière en cabine pour le décollage de nuit. Si besoin est, n'hésitez pas à éteindre les liseuses individuelles situées au-dessus de vous. Merci et très beau vol à tous.

0: Changement de voie. Le train ici à destination de Brussels Airport, Zaventem, de 7h53, voie 4, au lieu de voie 5. Même quai, ce train s'arrête à Bruxelles-Jouanne, Bordet et Brussels Airport, Zaventem. Ce train est le premier train vers Brussels Airport, Zaventem.
1: 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Deze trein is de eerste trein naar Brussels Airport, Zaventem.
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0: Olé!
1: Olé!
0: Vive le pays de celui qui l'a fait. 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